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Bah, alléluia, chers auditeurs, et oui, c'est encore moi, c'est Aren au micro d'Hype FM, ravi de vous retrouver une nouvelle fois comme tous les matins pour l'instant musical. Alors, au menu du jour, Super Sako, Layana, Arman Ovanesyan, Razmik Amian ou encore Sophie Mehreyan, mais on démarre très très fort ce matin avec The Bogos André, enfin Bogos depuis qu'il s'est coupé les cheveux, hein, mais bon, c'est qu'un avis personnel. Allez, pour bien commencer, André Horizon Nair, on s'écoute tout de suite, vous êtes bien sur Hype FM.

Allez, on continue notre programme musical. Bienvenue à ceux qui nous rejoignent. Très en vogue en ce moment, la R&B, et une des reines de ce genre, j'ai nommé Sophie Mriam. Kidem Gas, c'est tout de suite sur Hype FM. Bon réveil.

reprise d'une très ancienne chanson, Yaro Jan. Et si vous allez voir, vous allez reconnaître tout de suite. Razmik Amian nous offre ici une version un peu spéciale, rythmique, moderne, cuivre. Bref, je vous laisse apprécier, c'est mieux. Razmik Amian, Yaro Jan, tout de suite, on se

une superstar arménienne rencontre une autre superstar arménienne mais dans un tout autre registre, ça donne La La La. C'est le titre que nous offre ce duo choc, Arman Hovhannessian et le rappeur Super Sako. On monte le son, chers auditeurs, et on danse sur La La La, Arman Hovhannessian et Super Sako.

connaissez forcément la chanson Lorke. Mais si, Lorke, Lorke, Arvor Bare, Yegenk Barek, Lorke. Désolé, je me suis un peu emporté. Une autre version du fameux Lorke nous est proposée ici par la délicieuse Layana. The Whole Zurna, c'est Kochari Time.

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son examen des recours des 7 partis politiques représentant 43% des électeurs qui ont donc déposé un recours sur le résultat des élections législatives du 7 juin dernier. Hier matin, la séance s'est déroulée à huis clos s'agissant du sujet de la présence de doubles listes d'électeurs pouvant masquer des fraudes massives. Aujourd'hui, nous allons examiner des documents confidentiels. Cet examen se déroulera donc à huis clos, a prévenu dans le cadre du procès le juge Armand Danielian, président de la Cour suprême, lors d'un entretien avec les journalistes. Seuls les parties au procès, c'est-à-dire les avocats et les juges, y participeront. Puis la séance publique a repris et c'est la question des enveloppes utilisées pour les votes qui a été examinée. Le défenseur d'Arménie Prosper a même affirmé que dans certains bureaux de vote, les enveloppes étaient si transparentes qu'il était possible de lire le choix des électeurs à l'œil nu. La Cour constitutionnelle a jusqu'à samedi, c'est-à-dire le 4 juillet, pour statuer sur les recours déposés. Selon la loi électorale, la Haute Cour doit soit laisser le résultat des élections inchangé, ce qui est le plus probable, soit les reconnaissant comme invalides. Mais dans ce cas, la Cour a le choix entre trois possibilités, reconnaître le résultat des élections comme invalide et donc procéder à de nouvelles élections, reconnaître l'invalidité mais déterminer elle-même la répartition du nombre de députés entre les listes, soit enfin convoquer un second tour d'élection entre les deux listes arrivées en tête, c'est-à-dire Contrat Civil et Arménie Forte. C'est ce qu'attend Arménie Forte, a annoncé hier son leader Samuel Garabedian, qui dit croire que la seule décision juste de la Cour constitutionnelle serait soit d'annuler les élections, soit d'organiser un second tour. Samuel Garabedian qui a également annoncé qu'une réunion des chefs de l'opposition est prévue après la décision de la Cour constitutionnelle. Côté du parti au pouvoir, c'est un peu surréaliste, puisque c'est la ministre de la Justice de la République d'Arménie, Sırpık Galyan, qui assure la défense de Contrat Civil au procès. Oui, vous avez bien entendu, c'est la ministre de la Justice qui est en charge des tribunaux et donc de la Cour constitutionnelle qui est à la barre en tant que défenseur de Contrat Civil. Un mélange des genres et un conflit d'intérêts qui n'a l'air de choquer personne dans les juges de la Cour constitutionnelle. Sırpık Galyan qui d'ailleurs a déclaré hier qu'au vu des documents présentés, rien ne justifie l'invalidation des résultats des élections législatives du 7 juin et elle a même indiqué que les arguments avancés par la Cour constitutionnelle pour contester les résultats électoraux ne constitue pas un fondement pour les annuler, s'immisçant ainsi dans l'avis des juges avant même qu'ils ne le fassent, ou cherchant à faire pression sur eux, car puisqu'on le répète, on ne sait plus si c'est l'avocate ou la ministre qui s'exprime. S'exprimant également sur les recours déposés par le parti pour la République d'Armand Babajanian, elle a indiqué que celui-ci affirme qu'il y a eu des fraudes électorales massives. Nous partageons pleinement ses arguments, mais nous sommes en désaccord que sur un seul point, l'idée qu'elle puisse entraîner l'invalidation des résultats. Nous affirmons qu'aucun argument avancé par qui que ce soit ne justifie une invalidation, a souligné Mme Galyan, alors que Contrat Civil n'a déposé aucun recours ni aucune plainte devant la Commission centrale électorale ou la Cour constitutionnelle pour mettre en évidence ces fraudes massives. Interrogée par les journalistes sur ce point, la ministre de la Justice a répondu que le code de procédure pénale prévoit que les cas de corruption d'électeurs pendant les élections doivent être traités par les forces de l'ordre et ne nécessitent pas de recours devant la commission électorale. Nous constatons que ces affaires ont fait ou continuent de faire l'objet d'une réponse de la part des forces de l'ordre et toute personne impliquée dans une affaire donnée, si sa culpabilité est confirmée, doit être poursuivie avec la plus grande fermeté. Telle est notre position, a déclaré Galyan. Interrogé ensuite sur le fait que la procédure de contestation étant toujours en cours, n'est-il pas indécent que Contrat Civil est déjà en train de définir les postes au sein de l'Assemblée nationale, Sırpık Galyan a répondu que les résultats des élections sont valides tant qu'ils n'ont pas été déclarés invalides. Le premier ministre arménien Nicole Pachinian assistera aux funérailles du guide suprême iranien Ali Khamenei, tué lors des frappes aériennes américaines et israéliennes. C'est Alain Charverdian, député arménien du Parlement iranien, qui l'a annoncé à l'agence de presse officielle iranienne INRA. Aucune confirmation pour le moment du côté du gouvernement arménien. Selon le député, cette décision a été prise durant la visite du vice-président iranien Seyed Ami Pourmo Ahmadi en Arménie le week-end dernier. Les cérémonies commémoratives et funéraires d'Ali Khamenei débuteront le 4 juillet et se poursuivront jusqu'au 9 juillet. Selon la partie iranienne, les dirigeants de plusieurs États voisins, dont l'Azerbaïdjan, y participeront. Le nombre de participants attendus aux funérailles pourrait atteindre 35 millions de personnes. L'Iran qui a également annoncé qu'elle avait signé avec l'Arménie un accord pour prendre en charge la construction du plus long tunnel du Caucase qui devrait permettre d'achever la route nord-sud, un chantier gigantesque qui serait le pendant de la route Trip menée par les États-Unis et l'Azerbaïdjan et qui, elle, couperait la frontière arméno-iranienne d'est en ouest. C'est donc avec une voie de chemin de fer en surface

un tunnel que l'Arménie entend laisser ouverte sa frontière avec l'Iran. Catherine Bomberger, directrice générale de la Commission internationale pour les personnes disparues, a annoncé hier à Bakou la création d'une base de données de personnes disparues entre l'Azerbaïdjan et l'Arménie sur le modèle de coopération utilisé dans l'ex-Yougoslavie. Cette base de données compilera toutes les données ADN des disparus ou de leurs familles et permettra ainsi une identification plus sûre dans le cas de la découverte de corps ou de charniers. Les deux pays y auront accès et pourront ainsi échanger des informations. C'est le modèle que nous avons soutenu par exemple dans le contexte de l'ex-Yougoslavie. Aujourd'hui, les gouvernements de cette région, bien que de nombreuses années se soient écoulées depuis le conflit, ont mis en place un groupe de travail conjoint sur les personnes disparues et ont constitué une base de données commune sur les affaires non résolues. Grâce à cette base de données, ils échangent des informations. Nous espérons que cette base de données contribuera également à de tels résultats. À première vue, elle peut sembler n'être qu'un outil technique, mais elle constitue en réalité un mécanisme important de coopération et de consolidation de la paix, a déclaré l'experte. Pour le ministre des Affaires étrangères azerbaïdjanais, Jehun Bayramov, qui participait à cette conférence, près de 4400 corps de soldats azéris de la guerre des 44 jours sont encore manquants. Côté arménien, on chiffre encore à près de 2000 personnes disparues, alimentant pour certains leur présence en prison en Azerbaïdjan. 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Météo, belles éclaircies sur Paris et Lyon, il fera de 15 à 26 degrés à Paris et de 21 à 29 degrés à Lyon. Le Mistral soufflera dans la vallée du Rhône, à Valence et Marseille. Il fera de 22 à 30 degrés à Valence et de 26 à 33 degrés à Marseille, où on redoute les départs de feux de forêt. Ciel dégagé à Yerevan, où les températures montent, il fera de 15 à 28 degrés aujourd'hui dans la capitale arménienne. Belle journée à tous !

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1: Bonjour, vous sur le journal de IPFM, merci de m'accueillir chez vous.

Pour les votes qui a été examiné, le défenseur d'Arménie Prosper a même affirmé que dans certains bureaux de vote, les enveloppes étaient si transparentes qu'il était possible de lire le choix des électeurs à l'œil nu. La Cour constitutionnelle a jusqu'à samedi, c'est-à-dire le 4 juillet, pour statuer sur les recours déposés. Selon la loi électorale, la Haute Cour doit soit laisser le résultat des élections inchangé, ce qui est le plus probable, soit les reconnaissant comme invalides. Mais dans ce cas, la Cour a le choix entre trois possibilités, reconnaître le résultat des élections comme invalide et donc procéder à de nouvelles élections, reconnaître l'invalidité mais déterminer elle-même la répartition du nombre de députés entre les listes, soit enfin convoquer un second tour d'élection entre les deux listes arrivées en tête, c'est-à-dire Contrat Civil et Arménie Forte. C'est ce qu'attend Arménie Forte, a annoncé hier son leader Samuel Galabedian, qui dit croire que la seule décision juste de la Cour constitutionnelle serait soit d'annuler les élections, soit d'organiser un second tour. Samuel Galabedian qui a également annoncé qu'une réunion des chefs de l'opposition est prévue après la décision de la Cour constitutionnelle. Côté du parti au pouvoir, c'est un peu surréaliste, puisque c'est la ministre de la Justice de la République d'Arménie, Sulpuk Galyan, qui assure la défense de Contrat Civil au procès. Oui, vous avez bien entendu, c'est la ministre de la Justice qui est en charge des tribunaux et donc de la Cour constitutionnelle qui est à la barre en tant que défenseur de Contrat Civil. Un mélange des genres et un conflit d'intérêts qui n'a l'air de choquer personne dans les juges de la Cour constitutionnelle. Sulpuk Galyan qui d'ailleurs a déclaré hier qu'au vu des documents présentés, rien ne justifie l'invalidation des résultats des élections législatives du 7 juin et elle a même indiqué que les arguments avancés par la Cour constitutionnelle pour contester les résultats électoraux ne constitue pas un fondement pour les annuler, s'immisçant ainsi dans l'avis des juges avant même qu'ils ne le fassent, ou cherchant à faire pression sur eux, car puisqu'on le répète, on ne sait plus si c'est l'avocate ou la ministre qui s'exprime. S'exprimant également sur les recours déposés par le parti pour la République d'Arman Babajanian, elle a indiqué que celui-ci affirme qu'il y a eu des fraudes électorales massives. Nous partageons pleinement ses arguments, mais nous sommes en désaccord que sur un seul point, l'idée qu'elle puisse entraîner l'invalidation des résultats. Nous affirmons qu'aucun argument avancé par qui que ce soit ne justifie une invalidation, a souligné Mme Galyan, alors que Contrat Civil n'a déposé aucun recours ni aucune plainte devant la Commission centrale électorale ou la Cour constitutionnelle pour mettre en évidence ces fraudes massives. Interrogée par les journalistes sur ce point, la ministre de la Justice a répondu que le code de procédure pénale prévoit que les cas de corruption d'électeurs pendant les élections doivent être traités par les forces de l'ordre et ne nécessitent pas de recours devant la commission électorale. Nous constatons que ces affaires ont fait ou continuent de faire l'objet d'une réponse de la part des forces de l'ordre et toute personne impliquée dans une affaire donnée, si sa culpabilité est confirmée, doit être poursuivie avec la plus grande fermeté. Telle est notre position, a déclaré Galyan. Interrogé ensuite sur le fait que la procédure de contestation étant toujours en cours, n'est-il pas indécent que Contrat Civil est déjà en train de définir les postes au sein de l'Assemblée nationale, Sulpuk Galyan a répondu que les résultats des élections sont valides tant qu'ils n'ont pas été déclarés invalides. Le premier ministre arménien Nikol Pachinian assistera aux funérailles du guide suprême iranien Ali Khamenei, tué lors des frappes aériennes américaines et israéliennes. C'est Alain Charverdian, député arménien du Parlement iranien, qui l'a annoncé à l'agence de presse officielle iranienne INRA. Aucune confirmation pour le moment du côté du gouvernement arménien. Selon le député, cette décision a été prise durant la visite du vice-président iranien Seyed Ami Pourmo Ahmadi en Arménie le week-end dernier. Les cérémonies commémoratives et funéraires d'Ali Khamenei débuteront le 4 juillet et se poursuivront jusqu'au 9 juillet. Selon la partie iranienne, les dirigeants de plusieurs États voisins, dont l'Azerbaïdjan, y participeront. Le nombre de participants attendus aux funérailles pourrait atteindre 35 millions de personnes. L'Iran qui a également annoncé qu'elle avait signé avec l'Arménie un accord pour prendre en charge la construction du plus long tunnel du Caucase qui devrait permettre d'achever la route nord-sud, un chantier gigantesque qui serait le pendant de la route Trip menée par les États-Unis et l'Azerbaïdjan et qui, elle, couperait la frontière arméno-iranienne d'est en ouest. C'est donc avec une voie de chemin de fer en surface et un tunnel que l'Arménie entend laisser ouverte sa frontière avec l'Iran. Catherine Bomberger, directrice générale de la Commission internationale pour les personnes disparues, a annoncé hier à Bakou la création d'une base de données de personnes disparues entre l'Azerbaïdjan et l'Arménie sur le modèle de coopération utilisé dans l'ex-Yougoslavie. Cette base de données compilera toutes les données ADN des disparus ou de leurs familles et permettra ainsi une identification plus sûre dans le cas de la découverte de corps ou de charniers. Les deux pays y auront accès et pourront ainsi échanger des informations. C'est le modèle que nous avons soutenu par exemple dans le contexte de l'ex-Yougoslavie. Aujourd'hui, les gouvernements de cette

région, bien que de nombreuses années se soient écoulées depuis le conflit, ont mis en place un groupe de travail conjoint sur les personnes disparues et ont constitué une base de données commune sur les affaires non résolues. Grâce à cette base de données, ils échangent des informations. Nous espérons que cette base de données contribuera également à de tels résultats. À première vue, elle peut sembler n'être qu'un outil technique, mais elle constitue en réalité un mécanisme important de coopération et de consolidation de la paix, a déclaré l'experte. Pour le ministre des Affaires étrangères azerbaïdjanais, Jehun Bayramov, qui participait à cette conférence, près de 4400 corps de soldats azéris de la guerre des 44 jours sont encore manquants. Côté arménien, on chiffre encore à près de 2000 personnes disparues, alimentant pour certains leur présence en prison en Azerbaïdjan. 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Météo, belles éclaircies sur Paris et Lyon, il fera de 15 à 26 degrés à Paris et de 21 à 29 degrés à Lyon. Le Mistral soufflera dans la vallée du Rhône, à Valence et Marseille. Il fera de 22 à 30 degrés à Valence et de 26 à 33 degrés à Marseille, où on redoute les départs de feux de forêt. Ciel dégagé à Yerevan, où les températures montent, il fera de 15 à 28 degrés aujourd'hui dans la capitale arménienne. Belle journée à tous!

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1: Bonjour, vous sur le journal de IBFM, merci de m'accueillir chez vous. La Cour constitutionnelle d'Arménie,

Le défenseur d'Arménie Prosper a même affirmé que dans certains bureaux de vote, les enveloppes étaient si transparentes qu'il était possible de lire le choix des électeurs à l'œil nu. La Cour constitutionnelle a jusqu'à samedi, c'est-à-dire le 4 juillet, pour statuer sur les recours déposés. Selon la loi électorale, la Haute Cour doit soit laisser le résultat des élections inchangé, ce qui est le plus probable, soit les reconnaissant comme invalides. Mais dans ce cas, la Cour a le choix entre trois possibilités: reconnaître le résultat des élections comme invalide et donc procéder à de nouvelles élections, reconnaître l'invalidité mais déterminer elle-même la répartition du nombre de députés entre les listes, soit enfin convoquer un second tour d'élection entre les deux listes arrivées en tête, c'est-à-dire Contrat Civil et Arménie Forte. C'est ce qu'attend Arménie Forte, a annoncé hier son leader Samuel Garabedian, qui dit croire que la seule décision juste de la Cour constitutionnelle serait soit d'annuler les élections, soit d'organiser un second tour. Samuel Garabedian qui a également annoncé qu'une réunion des chefs de l'opposition est prévue après la décision de la Cour constitutionnelle. Côté du parti au pouvoir, c'est un peu surréaliste, puisque c'est la ministre de la Justice de la République d'Arménie, Sırpık Galyan, qui assure la défense de Contrat Civil au procès. Oui, vous avez bien entendu, c'est la ministre de la Justice qui est en charge des tribunaux et donc de la Cour constitutionnelle qui est à la barre en tant que défenseur de Contrat Civil. Un mélange des genres et un conflit d'intérêts qui n'a l'air de choquer personne dans les juges de la Cour constitutionnelle. Sırpık Galyan qui d'ailleurs a déclaré hier qu'au vu des documents présentés, rien ne justifie l'invalidation des résultats des élections législatives du 7 juin et elle a même indiqué que les arguments avancés par la Cour constitutionnelle pour contester les résultats électoraux ne constituent pas un fondement pour les annuler, s'immisçant ainsi dans l'avis des juges avant même qu'ils ne le fassent ou cherchant à faire pression sur eux car puisqu'on le répète, on ne sait plus si c'est l'avocate ou la ministre qui s'exprime. S'exprimant également sur les recours déposés par le parti pour la République d'Arman Babajanian, elle a indiqué que celui-ci affirme qu'il y a eu des fraudes électorales massives. Nous partageons pleinement ses arguments, mais nous sommes en désaccord que sur un seul point, l'idée qu'elle puisse entraîner l'invalidation des résultats. Nous affirmons qu'aucun argument avancé par qui que ce soit ne justifie une invalidation, a souligné Mme Galyan, alors que Contrat Civil n'a déposé aucun recours ni aucune plainte devant la Commission centrale électorale ou la Cour constitutionnelle pour mettre en évidence ces fraudes massives. Interrogée par les journalistes sur ce point, la ministre de la Justice a répondu que le code de procédure pénale prévoit que les cas de corruption d'électeurs pendant les élections doivent être traités par les forces de l'ordre et ne nécessitent pas de recours devant la commission électorale. Nous constatons que ces affaires ont fait ou continuent de faire l'objet d'une réponse de la part des forces de l'ordre et toute personne impliquée dans une affaire donnée, si sa culpabilité est confirmée, doit être poursuivie avec la plus grande fermeté. Telle est notre position, a déclaré Galyan. Interrogé ensuite sur le fait que la procédure de contestation étant toujours en cours, n'est-il pas indécent que Contrat Civil est déjà en train de définir les postes au sein de l'Assemblée nationale, Sırpık Galyan a répondu que les résultats des élections sont valides tant qu'ils n'ont pas été déclarés invalides. Le premier ministre arménien Nikol Pachinian assistera aux funérailles du guide suprême iranien Ali Khamenei, tué lors des frappes aériennes américaines et israéliennes. C'est Ara Shahverdian, député arménien du Parlement iranien, qui l'a annoncé à l'agence de presse officielle iranienne INRA. Aucune confirmation pour le moment du côté du gouvernement arménien. Selon le député, cette décision a été prise durant la visite du vice-président iranien Seyed Amirpourmo Ahmadi en Arménie le week-end dernier. Les cérémonies commémoratives et funéraires d'Ali Khamenei débuteront le 4 juillet et se poursuivront jusqu'au 9 juillet. Selon la partie iranienne, les dirigeants de plusieurs États voisins, dont l'Azerbaïdjan, y participeront. Le nombre de participants attendus aux funérailles pourrait atteindre 35 millions de personnes. L'Iran qui a également annoncé qu'elle avait signé avec l'Arménie un accord pour prendre en charge la construction du plus long tunnel du Caucase qui devrait permettre d'achever la route nord-sud, un chantier gigantesque qui serait le pendant de la route Trip menée par les États-Unis et l'Azerbaïdjan et qui, elle, couperait la frontière arméno-iranienne d'est en ouest. C'est donc avec une voie de chemin de fer en surface et un tunnel que l'Arménie entend laisser ouverte sa frontière avec l'Iran. Catherine Bomberger, directrice générale de la Commission internationale pour les personnes disparues, a annoncé hier à Bakou la création d'une base de données de personnes disparues entre l'Azerbaïdjan et l'Arménie sur le modèle de coopération utilisé dans l'ex-Yougoslavie. Cette base de données compilera toutes les données ADN des disparus ou de leurs familles et permettra ainsi une identification plus sûre dans le cas de la découverte de corps ou de charniers. Les deux pays y auront accès et pourront ainsi échanger des informations. C'est le modèle que nous avons soutenu par exemple dans le contexte de l'ex-Yougoslavie. Aujourd'hui, les gouvernements de cette région, bien que de nombreux

années se soient écoulées depuis le conflit, ont mis en place un groupe de travail conjoint sur les personnes disparues et ont constitué une base de données commune sur les affaires non résolues. Grâce à cette base de données, ils échangent des informations. Nous espérons que cette base de données contribuera également à de tels résultats. À première vue, elle peut sembler n'être qu'un outil technique, mais elle constitue en réalité un mécanisme important de coopération et de consolidation de la paix, a déclaré l'experte. Pour le ministre des Affaires étrangères azerbaïdjanais, Jehun Bayramov, qui participait à cette conférence, près de 4400 corps de soldats azéris de la guerre des 44 jours sont encore manquants. Côté arménien, on chiffre encore à près de 2000 personnes disparues, alimentant pour certains leur présence en prison en Azerbaïdjan. 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Météo, belles éclaircies sur Paris et Lyon, il fera de 15 à 26 degrés à Paris et de 21 à 29 degrés à Lyon. Le Mistral soufflera dans la vallée du Rhône, à Valence et Marseille. Il fera de 22 à 30 degrés à Valence et de 26 à 33 degrés à Marseille, où on redoute les départs de feux de forêt. Ciel dégagé à Yerevan, où les températures montent, il fera de 15 à 28 degrés aujourd'hui dans la capitale arménienne. Belle journée à tous!

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4: Bonjour à tous, petits et grands. Je vais vous lire un conte extrait des contes et légendes d'Arménie de Ren Chuladjian, La sagesse du vieillard. Avec en préambule, un aïeul qui s'éteint, c'est une bibliothèque qui brûle. Bien au-delà de la septième montagne, du cinquième fleuve et de la troisième mer, s'étendait un royaume heureux. Dans ce pays, régnait l'abondance et la paix, chacun faisant ce pour quoi il était né. Hélas, un jour, le vieux roi mourut et son fils le remplaça sur le trône. Mais peut-être avait-il trop attendu ce moment. Il en gardait au cœur une sorte d'amertume qu'il ne pouvait cacher. Il en voulait à son père d'avoir régné trop longtemps, de ne pas avoir abdiqué pour lui céder le trône. Il en voulait à tous les vieux de la terre qu'il accusait de s'obstiner à commander jusqu'à la fin de leur vie. Son premier acte de roi fut d'ordonner par édit royal le bannissement de tous les vieux du royaume. Chacun devait jeter à la rue ses parents, ses grands-parents. Toute personne qui ne se conformerait pas à cet ordre serait punie de mort. Les indignations, les interventions, les supplications et les prières se heurtaient à la volonté inflexible du souverain qui réalisait là une autre de ses ambitions, rajeunir son royaume tout en le débarrassant de tous les inactifs qui mangent sans produire, de tous les malades qui coûtent sans rapporter. Des milliers de gardes s'étaient dispersés dans les villes, dans les villages, pour faire respecter l'édit royal, vérifiant que personne ne contrevenait aux ordres. Chaque maison était fouillée de la cave au grenier. Chaque grange, chaque étable, chaque soupente, chaque appentis passait au peigne fin. Même les cabinets d'aisance au fond des jardins furent contrôlés. Enfin, au jour fixé par l'édit, la longue et misérable cohorte des infortunés vieillards fut expulsée vers une destination inconnue d'où personne n'était jamais revenu. Le royaume était dépossédé de tous ses vieux. Partout, à la tête des services chargés de la direction des affaires publiques, éducation, armée, trésor, les vénérables barbes blanches furent remplacées par de jeunes hommes inexpérimentés et vaniteux. Vint alors le jour où un monarque voisin se mit à convoiter les terres du roi de notre histoire, livré aux ministres incompétents, aux conseillers ignorants, aux chefs militaires incapables, aux sages dépourvus de sagesse. Il décida de s'emparer du beau royaume et lui déclara la guerre. Son armée franchit la septième montagne, le cinquième fleuve, la troisième mer et vint camper aux portes de la citadelle royale. Du haut des tourelles de son château, notre roi contemplait par une nuit de pleine lune l'armée ennemie, forte, bien équipée, dirigée par des capitaines qui avaient fait leurs preuves sur les champs de bataille. Les armures et les casques étincelaient sous la froide lumière des étoiles. Les javelots et les lances luisaient. Bientôt, ils causeraient la mort autour d'eux. Le roi se représentait la guerre et son cortège d'horreur. Déjà, il lui semblait entendre les cris des blessés, les plaintes des mourants. Le feu ravagerait les récoltes et conduirait à la famine. Le peuple se révolterait contre lui. Le roi aurait bien voulu éviter la guerre, mais comment faire? À qui demander conseil? Il réunit son comité des sages. Ceux-ci arrivèrent, les uns après les autres, pomponnés, pommadés, manucurés, à la pointe de la mode jusque dans leurs cheveux frisés au fer. Tout gonflés de leur importance, ils prirent place dans la salle du conseil, se demandant ce que pouvait bien leur vouloir le roi. Lorsque le souverain leur fit part de ses inquiétudes et leur demanda leur avis, les sages, dans un indescriptible tohu-bohu, se mirent à jacasser tous ensemble, poussant des oh, des ah, et même quelques baies, baies. Devant tant d'inepties, le souverain tapa du poing sur la table. « C'est de conseils dont j'ai besoin et non de singerie, » tonna-t-il, faisant trembler les murs. Les sages roulaient des yeux effarés. Enfin, l'un d'eux, se faisant sans doute le porte-parole de ses confrères, déclara « Nous avons toute confiance dans les décisions du roi. Tout ce qu'il fera sera bien fait. » Tous approuvèrent gravement. Le roi était désespéré. Il prévoyait que cette guerre se terminerait mal. Combien il regrettait de s'être défait de tout ce que son royaume comptait d'expérience, de sagesse, de bon sens, de prudence et d'habileté, vous pouvez bien l'imaginer. Mais il ne sert à rien de pleurer sur ce qui n'est plus. Et la nuit, portant conseil, il alla se coucher. Le lendemain, le roi fit afficher sur les murs du palais et des édifices nationaux un appel à conseil. Tout le jeune peuple du royaume était invité à soutenir le roi en lui proposant des solutions pour éviter la guerre. À la vérité, il faut reconnaître que peu de personnes se présentèrent au palais. Les quelques propositions soumises à l'avis du roi allaient des plus farfelues aux plus extravagantes. C'est alors qu'un jeune page de la cour vint trouver le souverain et lui exposa timidement un plan. Le roi pourrait proposer à son adversaire une guerre pacifique qui ne ruinerait pas les deux peuples. Trois énigmes seraient soumises à chaque camp. Le souverain qui ne saurait y répondre perdrait son royaume au profit de l'autre. Le roi fut charmé par cette proposition et en fit part à l'autre roi qui accepta, sûr de l'emporter. En effet, ses conseillers étaient tous des hommes au long passé, faits de savoir, d'expérience, de clairvoyance. Ils sauraient, à n'en pas douter, résoudre les énigmes de l'adversaire et lui en soumettre de bien épineuses. Inutile que je vous relate les questions que notre roi fit poser. Sachez seulement que toutes les bonnes réponses furent fournies. Mais voici celles auxquelles il fut confronté. Son adversaire lui adressa un messager porteur de trois pommes absolument identiques. Même couleur, même forme, même parfum. L'homme les présenta au roi, lui précisant que personne n'était autorisé à les toucher. Il interrogea alors « Laquelle est de cette année ? Laquelle de l'an dernier ? Laquelle de l'année d'avant ?» Personne dans l'entourage du roi n'ayant la solution, il demanda l'avis de son page. Ce dernier répondit qu'il lui fallait examiner le problème sous toutes ses faces, réfléchir intensément et qu'il ne pouvait le faire que dans la sérénité de son logis. Le lendemain, le page demanda un baquet d'eau et pria le messager d'y jeter les trois pommes. « Celle qui est tombée directement au fond est la plus lourde, dit le page. Elle est donc de cette année, car pleine de sève et de chair. Celle qui reste entre deux os a un an de plus. Celle qui flotte est la plus légère, donc la plus vieille, car toute desséchée de l'intérieur. » Dépité, le roi ennemi fut obligé de convenir que la réponse était exacte. Il ne pouvait s'empêcher de se demander qui les avait soufflés à l'autre roi. Il était inconcevable que les jeunes fanfarons qui lui tenaient lieu de ministre aient pu résoudre une question élaborée par ses plus grands sages. Le jour suivant, le messager se présenta, accompagné de trois fringants chevaux absolument identiques. Même poil brillant, même robe baie, même hauteur. À nouveau, l'homme précisa que nul n'était autorisé à toucher les chevaux dont il fallait deviner l'âge. Là encore, le roi demanda conseil à son page, qui se retira chez lui pour réfléchir tranquillement. De retour au palais, le page demanda au garçon d'écurie de disposer, près des chevaux, trois mangeoires emplies d'avoine, les bêtes n'ayant rien mangé depuis la veille. Le premier cheval alla vers la mangeoire et se mit tranquillement à manger. « C'est le plus expérimenté, donc le plus vieux, » affirma le page. « Il a 3 ans. » Le deuxième cheval promena ses narines au-dessus de l'avoine, la renifla avec méfiance, puis se mit à manger aussi. « Celui-ci a 2 ans, » assura le page. Quant au dernier cheval, il ne mangea pas, rua, hennit nerveusement. Le page, sans hésiter, affirma qu'il ne se sentait pas à l'aise en milieu étranger parce qu'il n'avait pas l'habitude des déplacements. C'était donc le plus jeune des trois chevaux. Quand le messager fit parvenir la réponse à son maître, il le vit s'irriter et s'emporter contre les sages de son conseil, auxquels il ordonna de trouver une dernière énigme particulièrement compliquée. « Mais qui donc, se disait le roi, peut indiquer les bonnes réponses à mon adversaire ? Aurait-il conservé auprès de lui un vieux sage, clairvoyant et subtil ? Impossible ! Ces espions assuraient que tous les vieux du royaume avaient été bannis. Quand la dernière énigme fut prête, le messager retourna au palais. Il présenta au roi trois adolescents absolument identiques. Même carnation parfaite, même chevelure soyeuse. S'agissait-il de filles ou de garçons ? Nul n'aurait pu se prononcer avec certitude. Naturellement, il était interdit à quiconque, et des gardes y veillaient, de les déshabiller ou de les toucher. À nouveau, le page consulté demanda à s'en retourner chez lui pour réfléchir. Le lendemain, il se fit apporter un broc d'eau bouillante et demanda aux trois adolescents de tendre les mains au-dessus d'un baquet. Il versa sur leurs mains cette eau bouillante sans provoquer un cri ou une larme. « Ce sont des filles, » conclut le page. « Des garçons auraient hurlé. Les filles seront des femmes plus tard et elles savent résister à la douleur. » Grâce aux pages, la guerre fut écartée et le royaume resta entre les mains de son roi légitime. L'armée du roi belliqueux leva le camp. Le monarque était profondément vexé. Il avait le pénible sentiment de s'être laissé tromper comme un débutant et regrettait de n'avoir pas livré bataille. Avant de partir, il siffla entre ses dents à l'adresse de notre roi. « Ne me fais pas croire que tu as vidé ton pays de tous ces vieux. Ce sont les sages de chez moi qui ont proposé toutes ces énigmes, et seul un vieux renard pouvait y répondre. » Puis il fouetta son coursier et s'éloigna, plein d'amertume. Le page, interrogé par le roi, avoua qu'il n'avait pu se résoudre à accomplir la vile énigme qui lui était imposée et qu'il avait caché son père. Ce dernier lui avait soufflé les bonnes réponses. Le roi invita le vieillard au palais, le remercia publiquement et avoua son remords pour la faute impardonnable qu'il avait commise en privant le pays de tous ses vieillards. Et quand d'aventure passait par le pays un vieux moine ou un vieux pèlerin, les portes du château lui étaient toujours ouvertes. Le roi le recevait avec bienveillance, le logeait au château et lui lavait les pieds en signe de respect.

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1: Bonjour, vous sur le journal de IBFM, merci de m'accueillir chez vous. La Cour constitutionnelle d'Arménie poursuit son examen des recours des 7 partis politiques représentant 43% des électeurs qui ont donc déposé un recours sur le résultat des élections législatives du 7 juin dernier. Hier matin, la séance s'est déroulée à huis clos, s'agissant du sujet de la présence de doubles listes d'électeurs pouvant masquer des fraudes massives. Aujourd'hui, nous allons examiner des documents confidentiels. Cet examen se déroulera donc à huis clos, a prévenu dans le cadre du procès le juge Arman Danielian, président de la Cour suprême, lors d'un entretien avec les journalistes. Seuls les parties au procès, c'est-à-dire les avocats et les juges, y participeront. Puis la séance publique a repris et c'est la question des enveloppes utilisées pour les votes qui a été examinée. Le défenseur d'Arménie Prosper a même affirmé que dans certains bureaux de vote, les enveloppes étaient si transparentes qu'il était possible de lire le choix des électeurs à l'œil nu. La Cour constitutionnelle a jusqu'à samedi, c'est-à-dire le 4 juillet, pour statuer sur les recours déposés. Selon la loi électorale, la Haute Cour doit soit laisser le résultat des élections inchangé, ce qui est le plus probable, soit les reconnaissant comme invalides. Mais dans ce cas, la Cour a le choix entre trois possibilités, reconnaître le résultat des élections comme invalide et donc procéder à de nouvelles élections, reconnaître l'invalidité mais déterminer elle-même la répartition du nombre de députés entre les listes, soit enfin convoquer un second tour d'élection entre les deux listes arrivées en tête, c'est-à-dire Contrat Civil et Arménie Forte. C'est ce qu'attend Arménie Forte, a annoncé hier son leader Samuel Garabedian, qui dit croire que la seule décision juste de la Cour constitutionnelle serait soit d'annuler les élections, soit d'organiser un second tour. Samuel Garabedian qui a également annoncé qu'une réunion des chefs de l'opposition est prévue après la décision de la Cour constitutionnelle. Côté du parti au pouvoir, c'est un peu surréaliste, puisque c'est la ministre de la Justice de la République d'Arménie, Sırpık Galyan, qui assure la défense de Contrat Civil au procès. Oui, vous avez bien entendu, c'est la ministre de la Justice qui est en charge des tribunaux et donc de la Cour constitutionnelle qui est à la barre en tant que défenseur de Contrat Civil. Un mélange des genres et un conflit d'intérêts qui n'a l'air de choquer personne dans les juges de la Cour constitutionnelle. Sırpık Galyan qui d'ailleurs a déclaré hier qu'au vu des documents présentés, rien ne justifie l'invalidation des résultats des élections législatives du 7 juin et elle a même indiqué que les arguments avancés par la Cour constitutionnelle pour contester les résultats électoraux ne constitue pas un fondement pour les annuler, s'immisçant ainsi dans l'avis des juges avant même qu'ils ne le fassent, ou cherchant à faire pression sur eux, car puisqu'on le répète, on ne sait plus si c'est l'avocate ou la ministre qui s'exprime. S'exprimant également sur les recours déposés par le parti pour la République d'Arman Babajanian, elle a indiqué que celui-ci affirme qu'il y a eu des fraudes électorales massives. Nous partageons pleinement ses arguments, mais nous sommes en désaccord que sur un seul point, l'idée qu'elle puisse entraîner l'invalidation des résultats. Nous affirmons qu'aucun argument avancé par qui que ce soit ne justifie une invalidation, a souligné Mme Galyan, alors que Contrat Civil n'a déposé aucun recours ni aucune plainte devant la Commission centrale électorale ou la Cour constitutionnelle pour mettre en évidence ces fraudes massives. Interrogée par les journalistes sur ce point, la ministre de la Justice a répondu que le code de procédure pénale prévoit que les cas de corruption d'électeurs pendant les élections doivent être traités par les forces de l'ordre et ne nécessitent pas de recours devant la commission électorale. Nous constatons que ces affaires ont fait ou continuent de faire l'objet d'une réponse de la part des forces de l'ordre et toute personne impliquée dans une affaire donnée, si sa culpabilité est confirmée, doit être poursuivie avec la plus grande fermeté. Telle est notre position, a déclaré Galyan. Interrogé ensuite sur le fait que la procédure de contestation étant toujours en cours, n'est-il pas indécent que Contrat Civil est déjà en train de définir les postes au sein de l'Assemblée nationale, Sırpık Galyan a répondu que les résultats des élections sont valides tant qu'ils n'ont pas été déclarés invalides. Le Premier ministre arménien Nikol Pachinian assistera aux funérailles du guide suprême iranien Ali Khamenei, tué lors des frappes aériennes américaines et israéliennes. C'est Ara Shahverdian, député arménien du Parlement iranien, qui l'a annoncé à l'agence de presse officielle iranienne INRA. Aucune confirmation pour le moment du côté du gouvernement arménien. Selon le député, cette décision a été prise durant la visite du vice-président iranien Seyed Amirpour Mohammadi en Arménie le week-end dernier. Les cérémonies commémoratives et funéraires d'Ali Khamenei débuteront le 4 juillet et se poursuivront jusqu'au 9 juillet. Selon la partie iranienne, les dirigeants de plusieurs États voisins, dont l'Azerbaïdjan, y participeront. Le nombre de participants attendus aux funérailles pourrait atteindre 35 millions de personnes. L'Iran qui a également annoncé qu'elle avait signé avec l'Arménie un accord pour prendre en charge la construction du plus long tunnel du Caucase qui devrait permettre d'achever la route nord-sud, un chantier gigantesque qui serait le pendant de la route Trip menée par les États-Unis et l'Azerbaïdjan et qui, elle, couperait la frontière arméno-iranienne d'est en ouest. C'est donc avec une voie de chemin de fer en surface et un tunnel que l'Arménie entend laisser ouverte sa frontière avec l'Iran. Catherine Bomberger, directrice générale de la Commission internationale pour les personnes disparues, a annoncé hier à Bakou la création d'une base de données de personnes disparues entre l'Azerbaïdjan et l'Arménie sur le modèle de coopération utilisé dans l'ex-Yougoslavie. Cette base de données compilera toutes les données ADN des disparus ou de leurs familles et permettra ainsi une identification plus sûre dans le cas de la découverte de corps ou de charniers. Les deux pays y auront accès et pourront ainsi échanger des informations. C'est le modèle que nous avons soutenu par exemple dans le contexte de l'ex-Yougoslavie. Aujourd'hui, les gouvernements de cette région, bien que de nombreuses années se soient écoulées depuis le conflit, ont mis en place un groupe de travail conjoint sur les personnes disparues et ont constitué une base de données commune sur les affaires non résolues. Grâce à cette base de données, ils échangent des informations. Nous espérons que cette base de données contribuera également à de tels résultats. À première vue, elle peut sembler n'être qu'un outil technique, mais elle constitue en réalité un mécanisme important de coopération et de consolidation de la paix, a déclaré l'experte. Pour le ministre des Affaires étrangères azerbaïdjanais, Jehun Bayramov, qui participait à cette conférence, près de 4400 corps de soldats azéris de la guerre des 44 jours sont encore manquants. Côté arménien, on chiffre encore à près de 2000 personnes disparues, alimentant pour certains leur présence en prison en Azerbaïdjan. 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Météo, belles éclaircies sur Paris et Lyon, il fera de 15 à 26 degrés à Paris et de 21 à 29 degrés à Lyon. Le Mistral soufflera dans la vallée du Rhône, à Valence et Marseille. Il fera de 22 à 30 degrés à Valence et de 26 à 33 degrés à Marseille, où on redoute les départs de feux de forêt. Ciel dégagé à Yerevan, où les températures montent, il fera de 15 à 28 degrés aujourd'hui dans la capitale arménienne. Belle journée à tous!

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1: Bonjour, vous sur le journal de IBFM, merci de m'accueillir chez vous. La Cour constitutionnelle d'Arménie poursuit son examen des recours des 7 partis politiques représentant 43% des électeurs qui ont donc déposé un recours sur le résultat des élections législatives du 7 juin dernier. Hier matin, la séance s'est déroulée à huis clos s'agissant du sujet de la présence de doubles listes d'électeurs pouvant masquer des fraudes massives. Aujourd'hui, nous allons examiner des documents confidentiels. Cet examen se déroulera donc à huis clos, a prévenu dans le cadre du procès le juge Arman Danielian, président de la Cour suprême, lors d'un entretien avec les journalistes. Seuls les parties au procès, c'est-à-dire les avocats et les juges, y participeront. Puis la séance publique a repris et c'est la question des enveloppes utilisées pour les votes qui a été examinée. Le défenseur d'Arménie Prosper a même affirmé que dans certains bureaux de vote, les enveloppes étaient si transparentes qu'il était possible de lire le choix des électeurs à l'œil nu. La Cour constitutionnelle a jusqu'à samedi, c'est-à-dire le 4 juillet, pour statuer sur les recours déposés. Selon la loi électorale, la Haute Cour doit soit laisser le résultat des élections inchangé, ce qui est le plus probable, soit les reconnaissant comme invalides. Mais dans ce cas, la Cour a le choix entre trois possibilités, reconnaître le résultat des élections comme invalide et donc procéder à de nouvelles élections, reconnaître l'invalidité mais déterminer elle-même la répartition du nombre de députés entre les listes, soit enfin convoquer un second tour d'élection entre les deux listes arrivées en tête, c'est-à-dire Contrat Civil et Arménie Forte. C'est ce qu'attend Arménie Forte, a annoncé hier son leader Samuel Galabedian, qui dit croire que la seule décision juste de la Cour constitutionnelle serait soit d'annuler les élections, soit d'organiser un second tour. Samuel Galabedian qui a également annoncé qu'une réunion des chefs de l'opposition est prévue après la décision de la Cour constitutionnelle. Côté du parti au pouvoir, c'est un peu surréaliste, puisque c'est la ministre de la Justice de la République d'Arménie, Sulpuk Galyan, qui assure la défense de Contrat Civil au procès. Oui, vous avez bien entendu, c'est la ministre de la Justice qui est en charge des tribunaux et donc de la Cour constitutionnelle qui est à la barre en tant que défenseur de Contrat Civil. Un mélange des genres et un conflit d'intérêts qui n'a l'air de choquer personne dans les juges de la Cour constitutionnelle. Sulpuk Galyan qui d'ailleurs a déclaré hier qu'au vu des documents présentés, rien ne justifie l'invalidation des résultats des élections législatives du 7 juin et elle a même indiqué que les arguments avancés par la Cour constitutionnelle pour contester les résultats électoraux ne constituent pas un fondement pour les annuler, s'immisçant ainsi dans l'avis des juges avant même qu'ils ne le fassent ou cherchant à faire pression sur eux car puisqu'on le répète, on ne sait plus si c'est l'avocate ou la ministre qui s'exprime. S'exprimant également sur les recours déposés par le parti pour la République d'Arman Babajanian, elle a indiqué que celui-ci affirme qu'il y a eu des fraudes électorales massives. Nous partageons pleinement ses arguments, mais nous sommes en désaccord que sur un seul point, l'idée qu'elle puisse entraîner l'invalidation des résultats. Nous affirmons qu'aucun argument avancé par qui que ce soit ne justifie une invalidation, a souligné Mme Galyan, alors que Contrat Civil n'a déposé aucun recours ni aucune plainte devant la Commission centrale électorale ou la Cour constitutionnelle pour mettre en évidence ces fraudes massives. Interrogée par les journalistes sur ce point, la ministre de la Justice a répondu que le code de procédure pénale prévoit que les cas de corruption d'électeurs pendant les élections doivent être traités par les forces de l'ordre et ne nécessitent pas de recours devant la commission électorale. Nous constatons que ces affaires ont fait ou continuent de faire l'objet d'une réponse de la part des forces de l'ordre et toute personne impliquée dans une affaire donnée, si sa culpabilité est confirmée, doit être poursuivie avec la plus grande fermeté. Telle est notre position, a déclaré Galyan. Interrogé ensuite sur le fait que la procédure de contestation étant toujours en cours, n'est-il pas indécent que Contrat Civil est déjà en train de définir les postes au sein de l'Assemblée nationale, Sulpuk Galyan a répondu que les résultats des élections sont valides tant qu'ils n'ont pas été déclarés invalides. Le premier ministre arménien Nikol Pachinian assistera aux funérailles du guide suprême iranien Ali Khamenei, tué lors des frappes aériennes américaines et israéliennes. C'est Ara Charverdian, député arménien du Parlement iranien, qui l'a annoncé à l'agence de presse officielle iranienne INRA. Aucune confirmation pour le moment du côté du gouvernement arménien. Selon le député, cette décision a été prise durant la visite du vice-président iranien Seyed Amirpour Mohammadi en Arménie le week-end dernier. Les cérémonies commémoratives et funéraires d'Ali Khamenei débuteront le 4 juillet et se poursuivront jusqu'au 9 juillet. Selon la partie iranienne, les dirigeants de plusieurs États voisins, dont l'Azerbaïdjan, y participeront. Le nombre de participants attendus aux funérailles pourrait atteindre 35 millions de personnes. L'Iran qui a également annoncé qu'elle avait signé avec l'Arménie un accord pour prendre en charge la construction du plus long tunnel du Caucase qui devrait permettre d'achever la route nord-sud, un chantier gigantesque qui serait le pendant de la route trip menée par les États-Unis et l'Azerbaïdjan et qui, elle, couperait la frontière arméno-iranienne d'est en ouest. C'est donc avec une voie de chemin de fer en surface et un tunnel que l'Arménie entend laisser ouverte sa frontière avec l'Iran. Catherine Bomberger, directrice générale de la Commission internationale pour les personnes disparues, a annoncé hier à Bakou la création d'une base de données de personnes disparues entre l'Azerbaïdjan et l'Arménie sur le modèle de coopération utilisé dans l'ex-Yougoslavie. Cette base de données compilera toutes les données ADN des disparus ou de leurs familles et permettra ainsi une identification plus sûre dans le cas de la découverte de corps ou de charniers. Les deux pays y auront accès et pourront ainsi échanger des informations. C'est le modèle que nous avons soutenu par exemple dans le contexte de l'ex-Yougoslavie. Aujourd'hui, les gouvernements de cette région, bien que de nombreuses années se soient écoulées depuis le conflit, ont mis en place un groupe de travail conjoint sur les personnes disparues et ont constitué une base de données commune sur les affaires non résolues. Grâce à cette base de données, ils échangent des informations. Nous espérons que cette base de données contribuera également à de tels résultats. À première vue, elle peut sembler n'être qu'un outil technique, mais elle constitue en réalité un mécanisme important de coopération et de consolidation de la paix, a déclaré l'experte. Pour le ministre des Affaires étrangères azerbaïdjanais, Jeyoun Bayramov, qui participait à cette conférence, près de 4400 corps de soldats azéris de la guerre des 44 jours sont encore manquants. Côté arménien, on chiffre encore à près de 2000 personnes disparues, alimentant pour certains leur présence en prison en Azerbaïdjan. 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Météo, belles éclaircies sur Paris et Lyon, il fera de 15 à 26 degrés à Paris et de 21 à 29 degrés à Lyon. Le Mistral soufflera dans la vallée du Rhône, à Valence et Marseille. Il fera de 22 à 30 degrés à Valence et de 26 à 33 degrés à Marseille, où on redoute les départs de feux de forêt. Ciel dégagé à Yerevan, où les températures montent, il fera de 15 à 28 degrés aujourd'hui dans la capitale arménienne. Belle journée à tous!

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1: Bonjour, vous sur le journal de IBFM, merci de m'accueillir chez vous. La Cour constitutionnelle d'Arménie poursuit son examen des recours des 7 partis politiques représentant 43% des électeurs qui ont donc déposé un recours sur le résultat des élections législatives du 7 juin dernier. Hier matin, la séance s'est déroulée à huis clos s'agissant du sujet de la présence de doubles listes d'électeurs pouvant masquer des fraudes massives. Aujourd'hui, nous allons examiner des documents confidentiels. Cet examen se déroulera donc à huis clos, a prévenu dans le cadre du procès le juge Arman Danielian, président de la Cour suprême, lors d'un entretien avec les journalistes. Seuls les parties au procès, c'est-à-dire les avocats et les juges, y participeront. Puis la séance publique a repris et c'est la question des enveloppes utilisées pour les votes qui a été examinée. Le défenseur d'Arménie Prosper a même affirmé que dans certains bureaux de vote, les enveloppes étaient si transparentes qu'il était possible de lire le choix des électeurs à l'œil nu. La Cour constitutionnelle a jusqu'à samedi, c'est-à-dire le 4 juillet, pour statuer sur les recours déposés. Selon la loi électorale, la Haute Cour doit soit laisser le résultat des élections inchangé, ce qui est le plus probable, soit les reconnaissant comme invalides. Mais dans ce cas, la Cour a le choix entre trois possibilités, reconnaître le résultat des élections comme invalide et donc procéder à de nouvelles élections, reconnaître l'invalidité mais déterminer elle-même la répartition du nombre de députés entre les listes, soit enfin convoquer un second tour d'élection entre les deux listes arrivées en tête, c'est-à-dire Contrat Civil et Arménie Forte. C'est ce qu'attend Arménie Forte, a annoncé hier son leader Samuel Garabedian, qui dit croire que la seule décision juste de la Cour constitutionnelle serait soit d'annuler les élections, soit d'organiser un second tour. Samuel Garabedian qui a également annoncé qu'une réunion des chefs de l'opposition est prévue après la décision de la Cour constitutionnelle. Côté du parti au pouvoir, c'est un peu surréaliste, puisque c'est la ministre de la Justice de la République d'Arménie, Sulpuk Galyan, qui assure la défense de Contrat Civil au procès. Oui, vous avez bien entendu, c'est la ministre de la Justice qui est en charge des tribunaux et donc de la Cour constitutionnelle qui est à la barre en tant que défenseur de Contrat Civil. Un mélange des genres et un conflit d'intérêts qui n'a l'air de choquer personne dans les juges de la Cour constitutionnelle. Sulpuk Galyan qui d'ailleurs a déclaré hier qu'au vu des documents présentés, rien ne justifie l'invalidation des résultats des élections législatives du 7 juin et elle a même indiqué que les arguments avancés par la Cour constitutionnelle pour contester les résultats électoraux, ne constitue pas un fondement pour les annuler, s'immisçant ainsi dans l'avis des juges avant même qu'ils ne le fassent, ou cherchant à faire pression sur eux, car puisqu'on le répète, on ne sait plus si c'est l'avocate ou la ministre qui s'exprime. S'exprimant également sur les recours déposés par le parti pour la République d'Arman Babajanian, elle a indiqué que celui-ci affirme qu'il y a eu des fraudes électorales massives. Nous partageons pleinement ses arguments, mais nous sommes en désaccord que sur un seul point, l'idée qu'elle puisse entraîner l'invalidation des résultats. Nous affirmons qu'aucun argument avancé par qui que ce soit ne justifie une invalidation, a souligné Mme Galyan, alors que Contrat Civil n'a déposé aucun recours ni aucune plainte devant la Commission centrale électorale ou la Cour constitutionnelle pour mettre en évidence ces fraudes massives. Interrogée par les journalistes sur ce point, la ministre de la Justice a répondu que le code de procédure pénale prévoit que les cas de corruption d'électeurs pendant les élections doivent être traités par les forces de l'ordre et ne nécessitent pas de recours devant la commission électorale. Nous constatons que ces affaires ont fait ou continuent de faire l'objet d'une réponse de la part des forces de l'ordre et toute personne impliquée dans une affaire donnée, si sa culpabilité est confirmée, doit être poursuivie avec la plus grande fermeté. Telle est notre position, a déclaré Galyan. Interrogé ensuite sur le fait que la procédure de contestation étant toujours en cours, n'est-il pas indécent que Contrat Civil est déjà en train de définir les postes au sein de l'Assemblée nationale, Sulpuk Galyan a répondu que les résultats des élections sont valides tant qu'ils n'ont pas été déclarés invalides. Le premier ministre arménien Nikol Pachinian assistera aux funérailles du guide suprême iranien Ali Khamenei, tué lors des frappes aériennes américaines et israéliennes. C'est Alain Charverdian, député arménien du Parlement iranien, qui l'a annoncé à l'agence de presse officielle iranienne INRA. Aucune confirmation pour le moment du côté du gouvernement arménien. Selon le député, cette décision a été prise durant la visite du vice-président iranien Seyed Ami Pourmo Ahmadi en Arménie le week-end dernier. Les cérémonies commémoratives et funéraires d'Ali Khamenei débuteront le 4 juillet et se poursuivront jusqu'au 9 juillet. Selon la partie iranienne, les dirigeants de plusieurs États voisins, dont l'Azerbaïdjan, y participeront. Le nombre de participants attendus aux funérailles pourrait atteindre 35 millions de personnes. L'Iran qui a également annoncé qu'elle avait signé avec l'Arménie un accord pour prendre en charge la construction du plus long tunnel du Caucase qui devrait permettre d'achever la route nord-sud. Un chantier gigantesque qui serait le pendant de la route trip menée par les États-Unis et l'Azerbaïdjan et qui, elle, couperait la frontière arméno-iranienne d'est en ouest. C'est donc avec une voie de chemin de fer en surface et un tunnel que l'Arménie entend laisser ouverte sa frontière avec l'Iran. Catherine Bomberger, directrice générale de la Commission internationale pour les personnes disparues, a annoncé hier à Bakou la création d'une base de données de personnes disparues entre l'Azerbaïdjan et l'Arménie sur le modèle de coopération utilisé dans l'ex-Yougoslavie. Cette base de données compilera toutes les données ADN des disparus ou de leurs familles et permettra ainsi une identification plus sûre dans le cas de la découverte de corps ou de charniers. Les deux pays y auront accès et pourront ainsi échanger des informations. C'est le modèle que nous avons soutenu par exemple dans le contexte de l'ex-Yougoslavie. Aujourd'hui, les gouvernements de cette région, bien que de nombreuses années se soient écoulées depuis le conflit, ont mis en place un groupe de travail conjoint sur les personnes disparues et ont constitué une base de données commune sur les affaires non résolues. Grâce à cette base de données, ils échangent des informations. Nous espérons que cette base de données contribuera également à de tels résultats. À première vue, elle peut sembler n'être qu'un outil technique, mais elle constitue en réalité un mécanisme important de coopération et de consolidation de la paix, a déclaré l'experte. Pour le ministre des Affaires étrangères azerbaïdjanais, Jeyoun Bayramov, qui participait à cette conférence, près de 4400 corps de soldats azéris de la guerre des 44 jours sont encore manquants. Côté arménien, on chiffre encore à près de 2000 personnes disparues, alimentant pour certains leur présence en prison en Azerbaïdjan. 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Météo, belles éclaircies sur Paris et Lyon, il fera de 15 à 26 degrés à Paris et de 21 à 29 degrés à Lyon. Le Mistral soufflera dans la vallée du Rhône, à Valence et Marseille. Il fera de 22 à 30 degrés à Valence et de 26 à 33 degrés à Marseille, où on redoute les départs de feux de forêt. Ciel dégagé à Yerevan, où les températures montent, il fera de 15 à 28 degrés aujourd'hui dans la capitale arménienne. Belle journée à tous!

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4: Bonjour à tous, petits et grands. Je vais vous lire un conte extrait des contes et légendes d'Arménie de Ren Chuladjian, La sagesse du vieillard. Avec en préambule, un aïeul qui s'éteint, c'est une bibliothèque qui brûle. Bien au-delà de la septième montagne, du cinquième fleuve et de la troisième mer, s'étendait un royaume heureux. Dans ce pays, régnait l'abondance et la paix, chacun faisant ce pour quoi il était né. Hélas, un jour, le vieux roi mourut et son fils le remplaça sur le trône. Mais peut-être avait-il trop attendu ce moment. Il en gardait au cœur une sorte d'amertume qu'il ne pouvait cacher. Il en voulait à son père d'avoir régné trop longtemps, de ne pas avoir abdiqué pour lui céder le trône. Il en voulait à tous les vieux de la terre qu'il accusait de s'obstiner à commander jusqu'à la fin de leur vie. Son premier acte de roi fut d'ordonner par édit royal le bannissement de tous les vieux du royaume. Chacun devait jeter à la rue ses parents, ses grands-parents. Toute personne qui ne se conformerait pas à cet ordre serait punie de mort. Les indignations, les interventions, les supplications et les prières se heurtaient à la volonté inflexible du souverain qui réalisait là une autre de ses ambitions, rajeunir son royaume tout en le débarrassant de tous les inactifs qui mangent sans produire, de tous les malades qui coûtent sans rapporter. Des milliers de gardes s'étaient dispersés dans les villes, dans les villages, pour faire respecter l'édit royal, vérifiant que personne ne contrevenait aux ordres. Chaque maison était fouillée de la cave au grenier. Chaque grange, chaque étable, chaque soupente, chaque appentis passé au peigne fin. Même les cabinets d'aisance au fond des jardins furent contrôlés. Enfin, au jour fixé par l'édit, la longue et misérable cohorte des infortunés vieillards fut expulsée vers une destination inconnue d'où personne n'était jamais revenu. Le royaume était dépossédé de tous ses vieux. Partout, à la tête des services chargés de la direction des affaires publiques, éducation, armée, trésor, les vénérables barbes blanches furent remplacées par de jeunes hommes inexpérimentés et vaniteux. Vint alors le jour où un monarque voisin se mit à convoiter les terres du roi de notre histoire, livré aux ministres incompétents, aux conseillers ignorants, aux chefs militaires incapables, aux sages dépourvus de sagesse. Il décida de s'emparer du beau royaume et lui déclara la guerre. Son armée franchit la septième montagne, le cinquième fleuve, la troisième mer et vint camper aux portes de la citadelle royale. Du haut des tourelles de son château, notre roi contemplait par une nuit de pleine lune l'armée ennemie, forte, bien équipée, dirigée par des capitaines qui avaient fait leurs preuves sur les champs de bataille. Les armures et les casques étincelaient sous la froide lumière des étoiles. Les javelots et les lances luisaient. Bientôt, ils causeraient la mort autour d'eux. Le roi se représentait la guerre et son cortège d'horreur. Déjà, il lui semblait entendre les cris des blessés, les plaintes des mourants. Le feu ravagerait les récoltes et conduirait à la famine, le peuple se révolterait contre lui. Le roi aurait bien voulu éviter la guerre, mais comment faire? À qui demander conseil? Il réunit son comité des sages. Ceux-ci arrivèrent, les uns après les autres, pomponnés, pommadés, manucurés, à la pointe de la mode jusque dans leurs cheveux frisés au fer. Tout gonflés de leur importance, ils prirent place dans la salle du conseil, se demandant ce que pouvait bien leur vouloir le roi. Lorsque le souverain leur fit part de ses inquiétudes et leur demanda leur avis, les sages, dans un indescriptible tohu-bohu, se mirent à jacasser tous ensemble, poussant des « oh », des « ah » et même quelques « bais, bais ». Devant tant d'inepties, le souverain tapa du poing sur la table. « C'est de conseils dont j'ai besoin et non de singerie », tonna-t-il, faisant trembler les murs. Les sages roulaient des yeux effarés. Enfin, l'un d'eux, se faisant sans doute le porte-parole de ses confrères, déclara « Nous avons toute confiance dans les décisions du roi. Tout ce qu'il fera sera bien fait. » Tous approuvèrent gravement. Le roi était désespéré. Il prévoyait que cette guerre se terminerait mal. combien il regrettait de s'être défait de tout ce que son royaume comptait d'expérience, de sagesse, de bon sens, de prudence et d'habileté, vous pouvez bien l'imaginer. Mais il ne sert à rien de pleurer sur ce qui n'est plus, et la nuit, portant conseil, il alla se coucher. Le lendemain, le roi fit afficher sur les murs du palais et des édifices nationaux un appel à conseil. Tout le jeune peuple du royaume était invité à soutenir le roi en lui proposant des solutions pour éviter la guerre. À la vérité, il faut reconnaître que peu de personnes se présentèrent au palais. Les quelques propositions soumises à l'avis du roi allaient des plus farfelues aux plus extravagantes. C'est alors qu'un jeune page de la cour vint trouver le souverain et lui exposa timidement un plan. Le roi pourrait proposer à son adversaire une guerre pacifique qui ne ruinerait pas les deux peuples. Trois énigmes seraient soumises à chaque camp. Le souverain qui ne saurait y répondre perdrait son royaume au profit de l'autre. Le roi fut charmé par cette proposition et en fit part à l'autre roi qui accepta, sûr de l'emporter. En effet, ses conseillers étaient tous des hommes au long passé, faits de savoir, d'expérience, de clairvoyance. Ils sauraient, à n'en pas douter, résoudre les énigmes de l'adversaire et lui en soumettre de bien épineuses. Inutile que je vous relate les questions que notre roi fit poser. Sachez seulement que toutes les bonnes réponses furent fournies. Mais voici celle auxquelles il fut confronté. Son adversaire lui adressa un messager porteur de trois pommes absolument identiques. Même couleur, même forme, même parfum. L'homme les présenta au roi, lui précisant que personne n'était autorisé à les toucher. Il interrogea alors « Laquelle est de cette année? Laquelle de l'an dernier? Laquelle de l'année d'avant ?» Personne dans l'entourage du roi n'ayant la solution, il demanda l'avis de son page. Ce dernier répondit qu'il lui fallait examiner le problème sous toutes ses faces, réfléchir intensément et qu'il ne pouvait le faire que dans la sérénité de son logis. Le lendemain, le page demanda un baquet d'eau et pria le messager d'y jeter les trois pommes. « Celle qui est tombée directement au fond est la plus lourde, » dit le page. « Elle est donc de cette année, car pleine de sève et de chair. Celle qui reste entre deux eaux a un an de plus. Celle qui flotte est la plus légère, donc la plus vieille, car toute desséchée de l'intérieur. » Épité, le roi ennemi fut obligé de convenir que la réponse était exacte. Il ne pouvait s'empêcher de se demander qui les avait soufflées à l'autre roi. Il était inconcevable que les jeunes fanfarons qui lui tenaient lieu de ministre aient pu résoudre une question élaborée par ses plus grands sages. Le jour suivant, le messager se présenta, accompagné de trois fringues en chevaux absolument identiques. Même poil brillant, même robe baie, même hauteur. À nouveau, l'homme précisa que nul n'était autorisé à toucher les chevaux dont il fallait deviner l'âge. Là encore, le roi demanda conseil à son page, qui se retira chez lui pour réfléchir tranquillement. De retour au palais, le page demanda au garçon d'écurie de disposer, près des chevaux, trois mangeoires emplies d'avoine, les bêtes n'ayant rien mangé depuis la veille. Le premier cheval alla vers la mangeoire et se mit tranquillement à manger. « C'est le plus expérimenté, donc le plus vieux, » affirma le page. « Il a 3 ans. » Le deuxième cheval promena ses narines au-dessus de l'avoine, la renifla avec méfiance, puis se mit à manger aussi. « Celui-ci a 2 ans, » assura le page. Quant au dernier cheval, il ne mangea pas, rua et nit nerveusement. Le page, sans hésiter, affirma qu'il ne se sentait pas à l'aise en milieu étranger parce qu'il n'avait pas l'habitude des déplacements. C'était donc le plus jeune des trois chevaux. Quand le messager fit parvenir la réponse à son maître, il le vit s'irriter et s'emporter contre les sages de son conseil, auxquels il ordonna de trouver une dernière énigme particulièrement compliquée. « Mais qui donc, se disait le roi, peut indiquer les bonnes réponses à mon adversaire ? Aurait-il conservé auprès de lui un vieux sage, clairvoyant et subtil ? Impossible ! Ces espions assuraient que tous les vieux du royaume avaient été bannis. Quand la dernière énigme fut prête, le messager retourna au palais. Il présenta au roi trois adolescents absolument identiques. Même carnation parfaite, même chevelure soyeuse. S'agissait-il de filles ou de garçons? Nul n'aurait pu se prononcer avec certitude. Naturellement, il était interdit à quiconque, et des gardes y veillaient, de les déshabiller ou de les toucher. À nouveau, le page consulté demanda à s'en retourner chez lui pour réfléchir. Le lendemain, il se fit apporter un broc d'eau bouillante et demanda aux trois adolescents de tendre les mains au-dessus d'un baquet. Il versa sur leurs mains cette eau bouillante sans provoquer un cri ou une larme. « Ce sont des filles, » conclut le page. « Des garçons auraient hurlé. Les filles seront des femmes plus tard et elles savent résister à la douleur. » Grâce aux pages, la guerre fut écartée et le royaume resta entre les mains de son roi légitime. L'armée du roi belliqueux leva le camp. Le monarque était profondément vexé. Il avait le pénible sentiment de s'être laissé tromper comme un débutant et regrettait de n'avoir pas livré bataille. Avant de partir, il siffla entre ses dents à l'adresse de notre roi. « Ne me fais pas croire que tu as vidé ton pays de tous ces vieux. Ce sont les sages de chez moi qui ont proposé toutes ces énigmes et seul un vieux renard pouvait y répondre. » Puis il fouetta son coursier et s'éloigna plein d'amertume. Le page, interrogé par le roi, avoua qu'il n'avait pu se résoudre à accomplir la vilenie qui lui était imposée et qu'il avait caché son père. Ce dernier lui avait soufflé les bonnes réponses. Le roi invita le vieillard au palais, le remercia publiquement et avoua son remords pour la faute impardonnable qu'il avait commise en privant le pays de tous ses vieillards. Et quand d'aventure passait par le pays un vieux moine ou un vieux pèlerin, les portes du château lui étaient toujours ouvertes. Le roi le recevait avec bienveillance, le logeait au château et lui lavait les pieds en signe de respect.

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Salut à tous, Paris-Louis, c'est Arène à l'antenne Type FM. Très content de vous retrouver ce matin pour cet instant musical. Je vous ai encore préparé un très beau programme avec entre autres Silva Hagopian, Garo Gabudakian, Arsène Krikorian ou encore Tata Simonian. Mais on démarre notre programme avec un chanteur dont on ne s'en lasse pas, Arman Ovanessian, dans un exercice de reprise. Et oui, il reprend ici une chanson fort connue de Tata Simonian, Yerevani Derelk. Arman Ovanessian, c'est tout de suite.

Garo Gabudakian, vous connaissez forcément. Il nous interprète ici une chanson à l'honneur de notre fameux Kochari, Ganchume Kocharin. Garo Gabudakian, c'est maintenant tout de suite sur RFM.

Ça faisait longtemps que je ne vous avais pas proposé une petite chanson version R&B. Cette fois-ci, elle est interprétée par Arsène Grigorian. Death, c'est le titre et on s'écoute tout de suite sur Hype FM. Bon réveil.

retrouve tout de suite l'inimitable Tata Simonian qui nous interprète ici un titre qui n'apparaît sur aucun album. Cet extrait rend hommage au chanteur Aram Asatryan. Si vous connaissez bien les chansons d'Aram, vous allez forcément reconnaître ces fameuses mélodies. Tata Simonian, Aramin, on s'écoute tout de suite.

Silva Hagopian, ce petit bout de femme d'1m60, je ne connais pas le reste de ses mensurations, mais bon, elle nous chante ici Sasnabar, rien que pour vous. Allez, on monte le son pour ce Dohol Zurna endiablé. Silva Hagopian, Sasnabar, c'est parti.

toutes les bonnes choses ont une fin. Alors je vous laisse pour aujourd'hui, mais je reviens très vite, promis, promis. Tout de suite, la suite des programmes sur Hype FM. Restez bien à l'écoute. Et il ne me reste plus qu'à vous souhaiter une excellente journée et vous faire plein de gros batchik. Parior, ciao.

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